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Il est 3h. 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

0: 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Il est 6h.
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2: Bonjour, je suis Maya, votre météorologue IA. Actuellement, il fait 13 degrés à Éguézé, avec un ciel très nuageux et une sensation de 11 degrés. Le vent souffle à 35 km par heure et il y a 92% d'humidité. Les précipitations sont attendues dans les 90 minutes. Pour les prochaines heures, le temps restera généralement sec, avec des températures allant de 11 à 19 degrés. Le vent soufflera modérément de secteur ouest.
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1: Bonjour à tous. Bélier, vous avez retrouvé une belle confiance en vous. Vous êtes prêt à relever de nouveaux défis et à viser toujours plus haut.
2: Taureau, vous gardez les pieds sur terre. Avant de vous engager, vous prenez le temps de vérifier toutes les conditions, voir si elles sont réunies.
3: Gémeaux, votre partenaire se montre particulièrement à l'écoute. Certaines de vos envies trouvent enfin une réponse favorable.
4: Cancer, plutôt que de chercher un responsable, prenez le temps de regarder ce que vous pouvez vous-même améliorer dans la situation.
5: Lion, avant de transmettre une information, prenez le temps d'en vérifier l'exactitude. Une rumeur peut porter préjudice à quelqu'un.
6: Vierge, vous avez envie de lever un peu le pied côté professionnel.
7: Certaines tâches peuvent attendre.
8: Accordez-vous cette parenthèse.
9: Balance, vous ne pouvez pas tout gérer en même temps.
10: Apprenez à dire non, à partager certaines responsabilités,
11: à déléguer quoi.
12: Scorpion, une jolie surprise vient égayer votre journée.
13: Une sortie improvisée, une invitation inattendue, bref, vous vous laissez tenter.
14: Sagittaire, votre énergie est peut-être en baisse et votre corps vous invite à ralentir.
15: Écoutez ce signal plutôt que de vouloir absolument maintenir le même rythme.
16: Capricorne, vous avez une détermination à toute épreuve.
17: Même si un obstacle se présente, vous cherchez aussitôt une solution et refusez de baisser les bras.
18: Verseau, quelqu'un souhaite vous donner un coup de main.
19: Acceptez sans culpabiliser, vous avez tout à y gagner.
20: Poisson, une intuition très forte ou une émotion inattendue pourrait vous surprendre et vous pousser à écouter davantage votre petite voix intérieure.
21: Je vous souhaite une excellente journée. À bientôt.
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0: 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Il est 7h.
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2: Bonjour à tous. Les militaires déployés depuis avril dernier dans les gares et stations de métro à Bruxelles devraient y rester 6 mois de plus. La mesure est à l'ordre du jour du Conseil des ministres ce vendredi matin. C'est l'opération Urban Shield, nécessaire en raison des problèmes de sécurité persistants dans la capitale et du manque d'effectifs au sein de la police fédérale pour le ministre de la Défense Théo Franken. Les missions seront réduites dès que la situation sécuritaire le permettra. Les Russes votent à partir d'aujourd'hui et jusque dimanche pour des élections législatives qui ne devraient pas apporter de changement. Le parti de Vladimir Poutine, Russie Unie, gardera sans aucun doute la main à la Douma. D'autant que seules des formations soutenant à des degrés divers Poutine et sa guerre contre l'Ukraine ont été autorisées à concourir. En vrac, les communistes, les nationalistes, les conservateurs et les libéraux. La seule formation à s'opposer frontalement au conflit du nom de la Bloco, c'est la pomme en français, a d'abord été autorisée à participer à ce scrutin avant finalement d'en être interdit par la justice le mois dernier. De toute façon, dans les rues de la capitale, Moscou, très peu d'affiches recouvrent les murs. Un pétrolier battant pavillon togolais a été visé et touché par une frappe iranienne dans le détroit d'Ormuz. Téhéran dit l'avoir frappé, évoquant une tentative de passage illégale par le détroit. L'Union Saint-Gilloise réussit son entrée en Europa League en s'imposant 0-3 au Victoria Pilsen, c'est en Tchéquie, et pour le compte de la première journée de phase de Ligue. Du foot ce soir, le Standard se déplace à la Gantoise en ouverture de la 7e journée de Pro League. Tennis, ce vendredi, la Belgique se met en quête d'une nouvelle participation à la phase finale de la Coupe du Monde masculine. Pour rejoindre le Grand Bal à Bologne, ce sera fin novembre, les troupes de Steve Darcy devront se débarrasser de l'Autriche. Le premier match aujourd'hui oppose Gauthier Onclin à Jurgi Rodionov. Zizouberks, lui, se mesurera ensuite à Lucas Neumeyer. Enfin, c'est vêtu d'un smoking et portant ses médailles militaires que le prince Harry a effectué hier sa première sortie publique depuis son retour au Royaume-Uni il y a 3 semaines. Harry participait sans Meghan à une soirée dans le cadre des Invictus Games. C'est une compétition, on le sait, pour militaires blessés qu'il a lui-même fondée en 2014. Le prince a posé à son arrivée pour les photographes, bien sûr, et puis pour des selfies ensuite avec des anciens combattants blessés. On en termine avec un mot du temps, de la nébulosité variable aujourd'hui avec un risque d'averse dans le nord du pays ce matin essentiellement. Il faudra attendre l'après-midi pour retrouver un temps plus sec et ceci partout. Pas plus de 15 degrés attendus en Haute-Fagne, à localement 20 voire 21 degrés dans le centre du pays. Bon début de journée à tous.
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1: Bonjour à tous. Bélier, vous avez retrouvé une belle confiance en vous. Vous êtes prêt à relever de nouveaux défis et à viser toujours plus haut.
2: Taureau, vous gardez les pieds sur terre. Avant de vous engager, vous prenez le temps de vérifier toutes les conditions, voir si elles sont réunies.
3: Gémeaux, votre partenaire se montre particulièrement à l'écoute. Certaines de vos envies trouvent enfin une réponse favorable.
4: Cancer, plutôt que de chercher un responsable, prenez le temps de regarder ce que vous pouvez vous-même améliorer dans la situation.
5: Lion, avant de transmettre une information, prenez le temps d'en vérifier l'exactitude. Une rumeur peut porter préjudice à quelqu'un.
6: Vierge, vous avez envie de lever un peu le pied côté professionnel. Certaines tâches peuvent attendre.
7: Accordez-vous cette parenthèse.
8: Balance, vous ne pouvez pas tout gérer en même temps.
9: Apprenez à dire non, à partager certaines responsabilités, à déléguer quoi.
10: Scorpion, une jolie surprise vient égayer votre journée.
11: Une sortie improvisée, une invitation inattendue, bref, vous vous laissez tenter.
12: Sagittaire, votre énergie est peut-être en baisse et votre corps vous invite à ralentir.
13: Écoutez ce signal plutôt que de vouloir absolument maintenir le même rythme.
14: Capricorne, vous avez une détermination à toute épreuve.
15: Même si un obstacle se présente, vous cherchez aussitôt une solution et refusez de baisser les bras.
16: Verseau, quelqu'un souhaite vous donner un coup de main.
17: Acceptez sans culpabiliser, vous avez tout à y gagner.
18: Poisson, une intuition très forte ou une émotion inattendue pourrait vous surprendre et vous pousser à écouter davantage votre petite voix intérieure.
19: Je vous souhaite une excellente journée. À bientôt.
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0: 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Il est 8h.
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2: Bonjour à tous. L'annulation des vols se multiplie à l'aéroport de Charleroi. Les aiguilleurs du ciel, on le sait, sont en grève toutes les nuits de 22h à 8h. Et ceci pendant 24 nuits d'affilée, donc jusqu'au 10 octobre. Au deuxième jour du mouvement, 21 vols prévus au départ de l'aéroport régional ce vendredi. Et 21 vols à l'arrivée sont d'ores et déjà supprimés. Donc encore une fois, pensez à vérifier vos mails ou joignez votre compagnie. La consommation électrique en Belgique pourrait exploser à l'horizon 2034. Dans le pire des scénarios, elle pourrait atteindre jusqu'à 172 TWh, soit plus du double de la consommation actuelle, prévient Elia, le gestionnaire du réseau de transport d'électricité à haute tension. Et cité ce matin partout dans la presse du nord du pays, ce sont les besoins des futurs centres de données qui vont faire augmenter la consommation environ 8 fois plus. Quatre éoliennes situées à cheval sur les communes de Sambreville et de Jemappes-sur-Sambre ont été mises en service en province de Namur. Elles vont produire annuellement l'équivalent de la consommation électrique de près de 9300 ménages. À l'étranger, scrutin sans surprise en Russie. Les Russes qui votent à partir d'aujourd'hui et jusque dimanche pour des élections législatives qui ne devraient pas apporter de changement. Le parti de Vladimir Poutine, Russie Unie, gardera la main à la Douma. D'autant que seules les formations soutenant à des degrés divers Poutine et sa guerre en Ukraine ont été autorisées à y prendre part. Les communistes, les nationalistes, les conservateurs et les libéraux. La seule formation à s'opposer frontalement au conflit, la Bloco, c'est son nom, la pomme en français, a d'abord été autorisée à y prendre part avant finalement d'être interdit par la justice le mois dernier. De toute évidence, dans les rues de la capitale, très peu d'affiches recouvrent les murs. On en sait plus sur le EU Kids Act, le projet de contrôle des réseaux sociaux pour les plus jeunes. Comme annoncé, l'accès sera particulièrement limité pour les moins de 15 ans, interdit au moins de 13 ans. Pour ceux âgés de 13 à 15 ans, l'accès aux réseaux sociaux et plateformes de partage de vidéos adaptées à leur âge se fera via des comptes créés par leurs parents. Pour les 15-18, les plateformes seront tenues d'interdire certaines fonctionnalités jugées nocives, comme le défilement sans fin ou la lecture automatique. L'Union Saint-Gilloise réussit son entrée en Europa League en s'imposant 0-3 au Victoria Pilsen, c'est en Tchéquie, pour le compte de la première journée de phase de Ligue. Du foot ce soir, le Standard se déplace à la Gantoise en ouverture de la 7e journée. Un mot de volleyball pour signaler que la Belgique a conclu la phase de groupe du championnat d'Europe masculin de volley par une victoire, 3-0 sur la Serbie. Les Red Dragons se sont qualifiés pour les 8e de finale à Turin en Italie, dimanche ou lundi. Enfin, plus de 70 communes aux quatre coins de la Belgique participe cette année à l'opération Dimanche sans voiture, partout à Bruxelles qui a donné l'impulsion, en Flandre et cette année en Wallonie. 22 communes wallonies prennent part, le tout forme un record. Excellent début de journée à tous et à tout à l'heure.
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1: Bonjour à tous. Bélier, vous avez retrouvé une belle confiance en vous. Vous êtes prêt à relever de nouveaux défis et à viser toujours plus haut.
2: Taureau, vous gardez les pieds sur terre. Avant de vous engager, vous prenez le temps de vérifier toutes les conditions, voir si elles sont réunies.
3: Gémeaux, votre partenaire se montre particulièrement à l'écoute. Certaines de vos envies trouvent enfin une réponse favorable.
4: Cancer, plutôt que de chercher un responsable, prenez le temps de regarder ce que vous pouvez vous-même améliorer dans la situation.
5: Lion, avant de transmettre une information, prenez le temps d'en vérifier l'exactitude. Une rumeur peut porter préjudice à quelqu'un.
6: Vierge, vous avez envie de lever un peu le pied côté professionnel. Certaines tâches peuvent attendre.
7: Accordez-vous cette parenthèse.
8: Balance, vous ne pouvez pas tout gérer en même temps.
9: Apprenez à dire non, à partager certaines responsabilités, à déléguer quoi.
10: Scorpion, une jolie surprise vient égayer votre journée.
11: Une sortie improvisée, une invitation inattendue, bref, vous vous laissez tenter.
12: Sagittaire, votre énergie est peut-être en baisse et votre corps vous invite à ralentir.
13: Écoutez ce signal plutôt que de vouloir absolument maintenir le même rythme.
14: Capricorne, vous avez une détermination à toute épreuve.
15: Même si un obstacle se présente, vous cherchez aussitôt une solution et refusez de baisser les bras.
16: Verseau, quelqu'un souhaite vous donner un coup de main.
17: Acceptez sans culpabiliser, vous avez tout à y gagner.
18: Poisson, une intuition très forte ou une émotion inattendue pourrait vous surprendre et vous pousser à écouter davantage votre petite voix intérieure.
19: Je vous souhaite une excellente journée. À bientôt.
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1: Bonjour les lecteurs et lectrices, c'est Sorenza. Direction une histoire un peu particulière qui aborde un sujet un peu dur, mais de manière douce. Quentin Jarnaud aborde la mort dans son roman Jamais 203. Ce roman existe en deux versions, une brochée et une collector. La version collector compte 423 pages avec les deux chapitres bonus. À savoir que des triggers warning sont présents au début du roman. On suit Stella qui, après un nouveau cauchemar, se persuade qu'elle va mourir 203 jours après celui-ci. Deux d'entre eux s'étaient déjà réalisés avec les décès de sa propre mère et du père de Cole. Cole, c'est son meilleur ami et colocataire, bon vivant et fan de Pokémon. Il l'initie à son jeu préféré et elle le conseille en roman classique. Après avoir révélé à Cole la teneur de son mauvais rêve, Stella écrit une bucket list. 10 choses qu'elle aimerait faire avant de mourir le 2 novembre, soit le jour de son anniversaire. Cole l'aide à réaliser les divers souhaits, même s'il ignore le 10e élément de la liste. Tout au long du roman, on suit une Stella qui s'ouvre au monde, qui devient plus sociable. Un décompte des jours restants nous empêche un peu d'oublier les cauchemars de Stella. Quentin Jarnaud a su écrire un roman doux amer, qui aborde un sujet compliqué, mais qui permet d'évacuer un peu ses larmes et de prendre du recul vis-à-vis de la mort. J'avoue que la fin m'a énormément surprise et m'a fait pleurer. Néanmoins, ce roman est une petite pépite. 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Je vous souhaite une bonne journée et vous dis à la semaine prochaine pour une immersion dans deux salons différents.
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0: 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Il est 9h.
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2: Bonjour à tous. Les militaires déployés depuis avril dernier dans les gares et stations de métro à Bruxelles devraient y rester 6 mois de plus. La mesure, en tout cas, est à l'ordre du jour des conseils des ministres ce vendredi matin. C'est l'opération Urban Shield, nécessaire en raison des problèmes de sécurité persistants dans la capitale et du manque d'effectifs au sein de la police fédérale. Pour le ministre de la Défense, Théo Franken, les missions seront réduites dès que la situation sécuritaire le permettra. La réforme du chômage porte ses fruits et le ministre fédéral de l'Emploi, David Clarinval, s'en félicite. Si l'on en croit les chiffres de l'ONEM, pour le mois d'avril, un tiers des personnes qui se sont vues signifier la fin de leur droit à percevoir une allocation a trouvé du travail, que ce soit avant l'échéance de la fin du droit ou à celle-ci. Le Haut Commissariat de l'ONU aux droits de l'homme se dit très préoccupé par les informations faisant état de l'arrestation et de la détention massive de plus de 150 personnes LGBTQIA+, en Turquie, ainsi que des mauvais traitements infligés en détention et par les conséquences potentielles de cette situation sur l'espace civique. Le Haut Commissaire appelle les autorités turques à respecter les droits humains de chacun sans discrimination, y compris en ce qui concerne l'orientation sexuelle ou l'identité de genre, et à libérer immédiatement les personnes détenues arbitrairement. La Roumanie fait face à une crise politique majeure. Ce pays est membre de l'Union européenne et de l'OTAN, pourtant une alliance inédite entre les sociaux-démocrates du PSD et le parti d'extrême droite AUR a permis de faire tomber un parlement pro-européen pour protester contre les mesures d'austérité imposées pourtant par un gouvernement responsable. Seulement voilà, depuis 4 mois, on y gère les affaires courantes et l'économie s'enfonce. De guerre lasse, le président roumain Nikos Ordan fait une 3e tentative de nommer un premier ministre proposant l'eurodéputé libéral Siegfried Muresan. Le polémiste français Dieudonné vient d'être condamné à 6 mois de détention à domicile avec bracelet électronique pour apologie du terrorisme et injures envers le ministre de l'Intérieur français, Laurent Nunez, à la suite de publications sur les réseaux sociaux. Un mot du championnat de Belgique de jumping à mi-parcours. Et il est beaucoup question de Mathieu Bourdoui, un jeune cavalier de 23 ans. Après avoir remporté le parcours de chasse mercredi, la première manche du championnat de Belgique, il a réalisé hier un parcours sans faute, consolidant même sa place de leader. Mathieu Bourdoui aborde la journée finale samedi en tête du classement. Demain, les 16 meilleurs cavaliers disputeront la finale en 2 manches. Un mot du temps avec la nébulosité qui sera variable aujourd'hui avec un risque d'averse dans le nord du pays ce matin. Il faudra attendre l'après-midi pour retrouver un temps beaucoup plus sec et partout normalement dans le royaume. Côté température, pas plus de 15 degrés attendus sur les hauteurs du pays, à localement voire 21 degrés dans le centre. Bonne matinée à tous.
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Maggie, avec à la case, bienvenue à vous tous et toutes en ce vendredi matin, 18 septembre. Matin FM pour vous accompagner, bien sûr, jusqu'à midi avec le meilleur de la musique et quelques petites infos locales. Alors, voici tout de suite Audimel avec My Favorite Game, également Zivago, retour à l'Eurodance des années 90 avec Célébrette de Love, ou encore Rihanna et Drake avec Work. Bonne matinée à tous.

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1: Bonjour à tous. Bélier, vous avez retrouvé une belle confiance en vous. Vous êtes prêt à relever de nouveaux défis et à viser toujours plus haut.
2: Taureau, vous gardez les pieds sur terre. Avant de vous engager, vous prenez le temps de vérifier toutes les conditions, voir si elles sont réunies.
3: Gémeaux, votre partenaire se montre particulièrement à l'écoute. Certaines de vos envies trouvent enfin une réponse favorable.
4: Cancer, plutôt que de chercher un responsable, prenez le temps de regarder ce que vous pouvez vous-même améliorer dans la situation.
5: Lion, avant de transmettre une information, prenez le temps d'en vérifier l'exactitude. Une rumeur peut porter préjudice à quelqu'un.
6: Vierge, vous avez envie de lever un peu le pied côté professionnel. Certaines tâches peuvent attendre.
7: Accordez-vous cette parenthèse.
8: Balance,

0: vous ne pouvez pas tout gérer en même temps. Apprenez à dire non, à partager certaines responsabilités, à déléguer, quoi. Scorpion, une jolie surprise vient égayer votre journée. Une sortie improvisée, une invitation inattendue, bref, vous vous laissez tenter. Sagittaire, votre énergie est peut-être en baisse et votre corps vous invite à ralentir. Écoutez ce signal plutôt que de vouloir absolument maintenir le même rythme. Capricorne, vous avez une détermination à toute épreuve. Même si un obstacle se présente, vous cherchez aussitôt une solution et refusez de baisser les bras. Verseau, quelqu'un souhaite vous donner un coup de main. Acceptez sans culpabiliser, vous avez tout à y gagner. Poisson, une intuition très forte ou une émotion inattendue pourrait vous surprendre et vous pousser à écouter davantage votre petite voix intérieure. Je vous souhaite une excellente journée. À bientôt.
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C'était Oiseau avec la manivelle. Il y aura une porte ouverte au profit du Télévis, rue de la Terre Franche à Leuze. Ce sera le 19 septembre de 16 à 22 heures. Vous pourrez retrouver 8 univers différents. Il y aura Jet Saïk qui sera présent, H2O at Home, le monde culinaire de Cindy. Il y aura également Forever, Charlotte, lingerie et prêt à porter, éclat de bijoux. Il y aura Guy de Marle avec la cuisine notre passion, ou encore Shogun, des parfums d'exception. Donc 8 univers, promo, tombola gratuite pour tous les participants. Et bien sûr, les bénéfices seront reversés au Télévis. Je vous le rappelle, ce sera rue de la Terre Franche 151 à Leuze, le 19 septembre prochain, de 16 à 22 heures. Renseignements au 0472 09 19 25. Allez, voici DJ Assed avec Alain Ramazizoum et Willy William avec Lee Tournée. On retrouvera

0: Kyle Posner avec Couleur d'ennemi. Dans quelques instants, ce sera Robin et Zara Larsson qui vous accompagneront pour Talk to Me Zara. Et puis on retrouvera également Phil Barnet pour arriver jusqu'au top de Deezer avec ce morceau sorti en 1991. Il est parti.
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0: 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Il est 10h.
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2: Bonjour, je suis Maya, votre météorologue IA. Aujourd'hui, vendredi 18 septembre, le temps est peu nuageux, avec une température actuelle de 14 degrés Celsius et une sensation de 12 degrés. Le vent souffle à 25 km par heure et il n'y a pas de précipitation prévue dans les prochaines heures. Pour les prochaines heures, le temps restera peu nuageux, avec des températures allant jusqu'à 18 degrés Celsius et des vents modérés de secteur ouest.
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chanter. Teddy Bear avec Chaussures Roses. Bonne matinée sur votre radio. Elle s'appelle Fréquence Aiguisée. C'est Matin FM pour vous accompagner jusqu'à midi. Restez avec moi. Stay with me. C'est aussi le titre que nous allons écouter maintenant de Calvin Harris, Justin Timberlake, Halsey et Pharrell Williams. On aura également Puff Daddy et Jimmy Page qui, eux, diront Come with me. Viens avec moi. Pourquoi pas? Et puis, on retrouvera également Coldplay avec Every Teardrop is a Waterfall.

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Motocross ce week-end du côté de Saint-Germain dans l'entité des Gueuzés avec un stage motocross le samedi 19 septembre suivi au soir d'un souper sous chapiteau avec boulette sauce tomate ou boulette sauce lapin accompagnée de frites au prix de 18 € pour les adultes et 12 € pour les enfants. Réservation via le 0471 93 44 03, 0471 93 44 04. Et puis dimanche 20 septembre, la course du championnat de Wallonie tout au long de la journée. Il y aura également un food truck sur place tout au long du week-end. Et puis voilà, ce sera spectacle, passion et adrénaline au rendez-vous donc à Saint-Germain ce week-end. Retour en 1982 avec I Know There's Something Going On avec Frida. On retrouvera également Alex Jermiz et Ming avec Rhythm of Life ou le dernier titre de Pascal Obispo en duo avec Francis Cabrel avec Il faudrait que pleuve l'amour. 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

Hey, Thierry Cham, c'était Océan. On poursuit avec un petit peu de chanson française avec Axel Tony, avec Au-delà des mots. On retrouvera également le dernier single de Marc Lavoine, accompagné de Patrick Fiori avec Occupé. Et puis, autre duo qu'on connaît bien, qui avait cartonné en 2024 avec Ma meilleure ennemie, c'est bien sûr Stromae et Pomme. 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

titre sorti en 2001, Les Choses. Et puis à noter dans votre agenda, cette deuxième édition de la Brocante de Beaumale, c'est dans la commune de Ramilly, le dimanche 27 septembre à la rue de Lourchet, entre 7 et 17 heures. Bien sûr, Brocante ouverte à toutes et à tous, mais si vous êtes exposant, vous devez réserver votre emplacement auprès du 0475 33 00 26, 0475 33 00 26, en sachant que le prix est de 6 euros pour 3 mètres ou encore de 10 euros pour 6 mètres. Dans quelques instants, la suite du programme avec Karol G et Bruno Mars avec Still. On retrouvera également aussi Tina Arena, Aller plus haut, et nous irons comme cela jusqu'au top de 11h.

un blind test. Le prix de 50 euros par équipe, maximum 10 personnes par équipe avec T-Way Quiz. Ce sera à la salle de Neuville-sur-Moëne, donc le 26 septembre à 19h30. N'hésitez pas à vous inscrire via la page Facebook des Guy Luron. Nous, on écoute Harry Styles avec Aperture, également John Skateman avec Skateman, et puis on retrouve également le tout premier single de Martin Garrix avec Animals.

0: Ils sont meilleurs l'instant avec My Body Isn't Ready. Dans quelques instants, Indie par retour dans les années 80. Le disco avec Last Night, DJ Save My Life. On retrouve également Lynn avec Dans ton téléphone ou encore le dernier titre de Vianney qui se nomme D'or et d'éteint.
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La chanson française sur votre radio avec Michel Sardou. Et cette chanson-là, autre grand moment musical, c'était en 2011. C'est Mylène Farmer, tout de suite, qui débarque dans les oreilles avec Lonely Lisa. On retrouve également Camille Mbé avec Autodéfense ou encore Wendy Nazaré qui nous interprétera Galway.

retour il y a plus de 20 ans avec Junior Jack à l'instant et Stubby Disco. C'est la dernière ligne droite de cette émission avec tout de suite le dernier DJ Dicious accompagné de Milo avec Forever Young Guy. Puis on se replongera dans les années 90 avec Frédéric Chateau et Les Liaisons.

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0: Listen to your beat, Gary Moore. On va déjà refermer ce matin FM pour ce vendredi. Vous restez bien avec nous. Après les infos de midi, ce sera Eric Rouantier pour le break de midi, suivi de Philippe Collin dès 14h pour Fréquence Musique, le 16-19 avec Nathalie. 19h-20h, Platine Collector avec Eric Coulet. Et puis pour bien débuter le week-end, Dance Sound Session avec Steph dès 20h. Quant à moi, je reviendrai avec vous dès lundi 9h. D'ici là, permettez-moi de souhaiter un bon appétit et d'ores et déjà un très bon week-end. Et là, on se quitte avec Oshi et bonjour docteur. Ciao, ciao.
1: Bonjour docteur.

0: 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Il est midi.
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2: Bonjour à tous et bienvenue. L'aéroport de Charleroi prévoit d'annuler 46 vols demain samedi si la grève des contrôleurs aériens se poursuit. 7 vols au départ et autant l'arrivée ont déjà été annulés ce matin, 24 cet après-midi et en soirée, qui s'ajoutent aux 40 vols annulés hier. Contactez donc votre compagnie. En marge des victimes de drones, de missiles, de combats, la guerre en Ukraine apporte son lot de violences, le cas échéant, de violences sexuelles. L'ONU a documenté plus de 1000 cas depuis le début de la guerre il y a 4 ans. La Russie est responsable de 89% d'entre eux. La plupart des victimes sont des hommes, mais les cas vont d'un enfant de 4 ans à une femme de 82 ans. Le rapport de la mission des droits humains en Ukraine du Haut Commissariat aux droits de l'homme évoque des viols collectifs, des mutilations, des chocs électriques ou encore des coups. C'est la réponse de Vladimir Poutine aux pays qui soutiennent l'Ukraine et aux sanctions infligées contre son pays par les Occidentaux. Après Auchan et l'ex-groupe Leroy Merlin, c'est au tour du géant suisse de l'alimentation Nestlé de passer sous contrôle russe. Les actifs, comme pour les deux autres, viennent d'être transférés à la société russe LEV Management. Le rapt s'est fait via un décret présidentiel. Auchan, qui emploie d'ailleurs 33 000 personnes dans ce pays, dans 241 magasins, dont 62 hypermarchés, demandent des clarifications. De nouvelles plaintes pour agressions sexuelles ont été déposées à l'encontre de Julio Iglesias en Espagne. Des plaintes émanant de deux ex-employés du chanteur, une employée de maison et une kinésithérapeute. Elle réclame aujourd'hui à la justice espagnole qu'elle garantisse leurs droits et enquête sur les faits. Une première plainte déposée contre la star des années 70 et 80, qui a vendu plus de 300 millions de disques, avait été classée par la justice espagnole, s'estimant incompétente pour juger ces faits qui se seraient déroulés aux Bahamas et en République dominicaine. Un Australien qui nageait au large d'une plage très fréquentée de Perth a été mortellement attaqué par un requin, une espèce non identifiée dans cet état d'Australie occidentale. Il s'agit de la deuxième attaque de requin cette semaine dans cette région australienne. La reine Mathilde sera à New York la semaine prochaine. La souveraine doit assister à la semaine de haut niveau de la 81e session de l'Assemblée Générale des Nations Unies. L'événement est placé cette année sous le thème « Restaurer la confiance, gérer la transformation des Nations Unies qui apportent des résultats pour tous ». On sait déjà qu'il y sera question de l'intelligence artificielle, de ses dangers, mais également de ses limites. Enfin, c'est vêtu d'un smoking et portant ses médailles militaires que le prince Harry a effectué hier sa première sortie publique depuis son retour il y a 3 semaines au Royaume-Uni. Harry participait sans Meghan, son épouse, à une soirée dans le cadre des Invictus Games, une compétition pour militaires blessés qu'il a fondée en 2014. Le prince a posé à son arrivée pour les photographes, mais également pour des selfies avec des anciens combattants blessé. À mot du temps, la nébulosité restera variable. Il faudra attendre à la fin de l'après-midi pour réellement retrouver un temps sec partout dans le pays. Pas plus de 15 degrés attendus sur les hauteurs du pays et localement 20 voire 21 degrés dans le centre. Bon temps de midi à tous.
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2: Très bon début d'après-midi à toutes et à tous. Le secteur des taxis mène ce vendredi une action à Bruxelles pour dénoncer 10 ans d'asphyxie face à la concurrence de multinationales telles que Uber. Les chauffeurs de taxis réguliers attendent une solution portée par le monde politique, mais aucune n'a été apportée jusqu'à présent, a indiqué Jean-Paul Mbenti de l'association belge des chauffeurs limousines. D'importantes perturbations sont donc attendues dans le centre de la capitale et sur la petite ceinture ainsi que du côté du boulevard Pacheco. Bruxelles Mobilité recommande d'éviter de circuler en voiture ce vendredi dans la capitale et de privilégier les transports en commun. Les centres de données existants et prévus en Belgique pourraient en théorie consommer d'ici 2034 8 fois plus d'énergie qu'actuellement selon des projections du gestionnaire de réseau de transport d'électricité à haute tension Elia. L'information a été rapportée ce matin par les quotidiens flamands de Standard, de Nieuwsblad et de Gazette van Antwerpen. Si on recense toutes les demandes de capacité réservées sur le réseau, les besoins des futurs centres sont estimés à 24,1 TWh en 2034, alors que la consommation actuelle s'élève à 3,2 TWh. Toutefois, tous les projets annoncés ne verront pas le jour, donc la consommation réelle sera moins élevée que l'ensemble des demandes de réservation sur le réseau électrique, a insisté Elia. Le nouvel administrateur général de la RTBF est connu. Christophe Dujardin a été désigné par le gouvernement de la Fédération Wallonie-Bruxelles. Il prendra la succession de Jean-Paul Philippot le 1er novembre prochain pour un mandat de 6 ans. Âgé de 54 ans, Christophe Dujardin est actuellement le directeur commercial d'Orange. Il a été préféré à Caroline Franck et Emmanuel Tourpe, qui figuraient également dans la shortlist de candidats soumis au gouvernement. À l'étranger, le président ukrainien Volodymyr Zelensky a inauguré dans l'ouest de l'Ukraine le premier sommet des Carpates qui regroupe 8 pays, la Roumanie, la Serbie, la Pologne, la Slovaquie, la République tchèque, l'Autriche, la Hongrie et bien sûr l'Union européenne dans son ensemble. Une initiative de Kiev qui vise à créer un nouveau cadre solide de coopération au niveau de l'Union européenne, notamment en matière de sécurité, d'énergie, de coopération économique transfrontalière, a indiqué Volodymyr Zelensky. Un avion militaire italien a été touché lors d'une attaque perpétrée hier soir contre une base aérienne en Arabie Saoudite, a indiqué le ministre italien de la Défense. Il n'y a pas de blessés. L'avion, un F-2000, était stationné sur la base aérienne de Taïf, où l'armée italienne participe en ce moment à une mission militaire internationale menée par les États-Unis pour lutter contre l'État islamique en Irak et en Syrie. Mais depuis quelques mois, l'Arabie Saoudite subit une intensification des frappes aériennes menées par les Houthis, le groupe qui contrôle le nord du Yémen. En sport, tennis, vendredi, la Belgique se met en quête d'une nouvelle participation à la phase finale de la Coupe du Monde masculine et c'est prévu à Bologne fin novembre. D'ici là, eh bien, aujourd'hui, les troupes de Steve Darcy vont devoir se débarrasser de l'Autriche. Le premier match oppose Gauthier Honklin à Jurgi Rodionov et Zizou Bergs se mesurera ensuite, lui, à Lucas Neumeyer. Un mot de météo pour vous dire que cet après-midi, le temps sera sec partout sous de larges éclaircies et des champs nuageux. Il fait entre 15 et 20 degrés. Bel après-midi avec nous.
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14h02, vous êtes sur Fréquence Musique, sur Fréquence Exosée 104.9. Bonjour tout le monde, Philippe Collin, j'espère que vous allez bien. Nous sommes le 18 septembre. On va terminer cette semaine ensemble avec le meilleur de la musique. Et pour démarrer cette émission, c'était Terren Boy avec Elle Voulait.

Une petite voix bien sympathique hein, sur les ondes de fréquence. Te passe pas de moi, ben non, avec une voix pareille, on va certainement pas se passer de toi, ça c'est clair. Alors, c'était Judith, 14h10. Information région avec la grande brocante annuelle du quartier Saint-Lambert à Jodogne. C'est le dernier dimanche de septembre, autrement dit le dimanche 27. Venez nombreux, invitez vos amis, vos voisins, voisines, copains, copines, cousins, cousines, pourquoi pas. Ça se passera à la rue des Brasseurs, place Saint-Lambert, rue Saint-Lambert, place du Peuple, rue de Louvain, l'ancienne rêve des tilleuls, et à la rue du Chebet. Buvette sur place, barbecue au charbon de bois, activité pour les enfants, château gonflable. Ça débute à partir de 6h du mat jusqu'à 18h. Vous pouvez toujours contacter l'organisateur si vous avez des questions. C'est le 0497 048 080 0497 048 080. Et sur fréquence, la musique continue avec l'année 2026. Et c'est le tout dernier Marc Ambord. Il est déjà dans le poste.

0: Sa formation Blondie était dans la radio avec ce titre sorti en 1980. C'était la bande originale, l'American Gigolo, si je ne m'abuse. Hein. C'était Call Me, il y a les pubs.
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On vous a peut-être donné une envie de chanter énorme avec ce titre, hein, des petites culottes, la goffe à Lolita dans la radio, les tournois de belote, ça se passera ce dimanche 20 septembre 2026 au FC Gendrin, rue de Wii numéro 10 à Gendrin. L'inscription à partir de 10 h 38 € par joueur, ou alors vous pouvez vous inscrire via SMS soit chez Isabelle au 0476 29 21 60, 0476 29 21 60, ou alors chez Marianne au 0472 38 82 17. Le début du tournoi, c'est à 11h. L'eau pour les trois premières équipes. Petite restauration sur place. Convivialité, plaisir et bonne humeur. Voilà ce qui vous est promis.

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1: Allez, 14h27, décidément, il va falloir que j'apprenne l'heure, hein. Il n'y a rien à faire, la semaine passée je vous annonçais 2 heures plus tard, et là, bien 3, c'est pas terrible, enfin voilà, 2016, il s'appelle Julien Doré, le titre qui nous interpelle.

Elle est belle, elle chante bien, on aime vous la passer, la diffuser régulièrement sur l'antenne de fréquence. Lara Fabian, c'était Hypersensible. Balade, musique et patrimoine à Leuze, c'est le samedi 3 octobre 2026, accueil des 14h à la salle des Coquelicots, rue de la Terre Franche, à 151 Leuze. Les départs se feront à partir de 14h30 jusqu'à 14h30-15h, là, vous voyez, une petite latitude, et puis il y a un parking à proximité, c'est important. Attention, il faut vous inscrire au 0477-250236, ou alors par mail à leuze.musique.culture.patrimoine@gmail.com. Sur place, bar et pain saucisse disponible à votre retour. La réservation est également indispensable à leuze.musique.culture.patrimoine@gmail.com. Une balade conviviale et familiale.

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Nous étions 1986 au travers de ce titre de Philippe Rousseau. C'était un magie noire. Le Rami Muffin, ça vous tente? Ça tombe bien, c'est ce que je vous ai préparé à 14h41. Voici MC Solar.

à l'honneur avec MC Solar, c'était le Rabbi Muffin. 14h43, j'ai un souper d'automne organisé par le comité philanthropique de Waré-la-Chaussée. Ça se passera le 3 octobre 2026 à 18h30 à la salle des fêtes.

0: place. Ça me paraît bon tout ça, hein. L'apéro est offert en plus. Donc n'hésitez pas à réserver chez Camille Defrère au 0494 18 29 67, chez José Le Cire au 0 81 51 19 65, ou alors chez Jordi Carlier au 0 499 29 23 56.
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2: Bonjour, je suis Maya, votre météorologue IA. Actuellement, il fait 19 degrés, avec un ciel partiellement nuageux et un vent modéré de 40 km par heure. Les températures resteront similaires dans les prochaines heures, avec une légère baisse en soirée. Pas de précipitations prévues pour les prochaines heures.
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coach. Toutes les informations 0493 42 62 17. 0493 42 62 17. Et c'est organisé par le comité de carnaval de Jodogne.

Et accompagnement dessert à la cafétéria du Hall des Sports, avenue des Déportés, numéro 48. Il vous en coûtera pour les enfants de moins de 12 ans 15 euros et puis pour les adultes 25 euros. Il faut réserver chez Justine Servet au 0479 61 11 16 0479.

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morceau Get Kenny Waterman, Never Gonna Give You Up. C'était en 1987. C'était Rick Astley. 15h22 minutes, la 6e édition, Les mots en bout de plume, des livres des auteurs de l'impro. Ça se passera le samedi 10 octobre 2026 de 11h à 19h30 ou alors le dimanche 11 octobre de 10h à 18h à la salle Côté Cour, chaussée de Hanu numéro 61 à Jodogne. Vous avez besoin de davantage d'informations, www.lesailesdubocchion.be. Allez, tout de suite, c'est Lil Nas X qui nous arrive avec Star Walking, un titre qui a cartonné il y a déjà 4 ans de ça. C'est fou ce que le temps passe vite. Passez une très très belle fin d'après-midi à l'écoute des programmes de Fréquence Aiguisée.

Teddy Bear, il y a quelques minutes avec les chaussures roses. Et puis à l'instant, nous écoutons la section d'assaut avec Watty House. Il est 15h36 minutes. Vous arrivez peut-être maintenant dans notre programme. Eh bien, soyez les bienvenus. D'ici quelques minutes, vous aurez le plaisir de retrouver Nathalie. En attendant, bon, continuez en musique si vous êtes d'accord avec Antoine Chance. Et

Le son des années 80 avec ce titre de Spagna, c'était Call Me tout simplement. J'espère que vous allez bien. Dans 13 minutes, elle sera là, Nathalie. En attendant de la musique, bien évidemment, avec You're Beautiful, c'est James Blunt.

Il était occupé, paraît-il. Ils étaient occupés, d'ailleurs. Ils sont deux, Marc Lavoine et Patrick Fiori, dans la radio. Eh bien, 15h53, je m'en vais tout doucement. Je vous souhaite de passer un excellent week-end. Et puis, pour les leftovers, demain, je suis là à partir de 9h, hein, histoire de pouvoir se réveiller avec un petit peu de bonne humeur et puis beaucoup de bonne musique, surtout. On va se séparer avec Fatboy Slim et Mauvais DJ. C'est comme ça qu'on dit ? Ouais, bon, apparemment, c'est comme ça. Voilà, faites plein de bêtises, surtout vous les faites bien. Attention, j'interroge lundi. À très très bientôt sur les ondes. Ciao.

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2: Très bel après-midi à toutes et à tous. Christine Lagarde, la présidente de la Banque Centrale Européenne, la BCE, quittera ses fonctions en 2027. Elle a réaffirmé cette information sur la chaîne irlandaise RTE Radio. Elle n'a cependant pas souhaité préciser si elle resterait en poste jusqu'en octobre, date à laquelle son mandat prendra fin. La présidente de la BCE a récemment alimenté les spéculations sur un départ anticipé en annonçant notamment qu'elle publierait ses mémoires en janvier. Elle pourrait, selon certaines rumeurs, aussi devenir la nouvelle présidente du Forum économique mondial, connu pour son rassemblement annuel à Davos. La croissance du produit intérieur brut espagnol en 2025 a été révisée à la baisse ce vendredi. De 2,8 à 2,6%, a annoncé l'Institut national des statistiques. Cette révision maintient toutefois toujours la croissance espagnole de l'an dernier à un niveau presque deux fois supérieur à celle de la zone euro qui s'était établie à 1,5% selon Bruxelles. L'agent immobilier Stéphane Plaza a été condamné en appel à 18 mois d'emprisonnement avec sursis pour violence conjugale. Une peine alourdie donc par rapport au jugement en première instance. La cour d'appel de Paris a reconnu l'ex-animateur de télévision coupable de violence envers deux anciennes compagnes alors qu'il avait été relaxé dans l'un des deux dossiers en première instance. L'image de marque de l'animateur a été durablement ternie depuis sa première condamnation. Plus de 200 villes, communes et établissements belges vont hisser lundi le drapeau de la paix en faveur du désarmement nucléaire, a annoncé la coalition belge contre les armes nucléaires dans le cadre de la Journée internationale pour la paix. Elle estime que la présence depuis 1963 en Belgique d'une vingtaine de bombes nucléaires des États-Unis fait de notre pays une cible potentielle en cas de conflit militaire. Ceux qui hisseront le drapeau appellent le gouvernement fédéral à jouer un rôle actif dans le désarmement international. Le musée du chat de Philippe Geluck devrait s'installer dans l'ancienne fabrique de porcelaine de Meuldre Cochet à Ixelles. L'information aurait dû rester secrète, mais l'envoi d'une invitation qui ne lui était pas destinée a surpris l'ancien échevin écolo Yves Rouillet, qui a mis le sujet à l'ordre du jour du conseil communal. Ce que l'on sait pour l'instant, c'est que le musée pourrait s'installer sur un site de près de 3 500 m², mis en vente au printemps à 3,5 millions d'euros et est désormais sous offre. Contacté par l'agence belga, Philippe Geluck n'a pas souhaité confirmer l'information. Les autorités locales non plus. En tennis, Gauthier Anclain n'a pas fait le poids dans le premier match de la Belgique au deuxième tour des qualifications de la Coupe Davis de tennis à Vienne. Le Liégeois s'est incliné en 2-7, 6-4, 6-1 face à Jurij Rodianov. Plus tard cet après-midi, Zizou Bergs, lui, va affronter Lucas Neumeyer. Côté ciel pour cet après-midi, c'est une alternance d'éclaircies et de passages nuageux, mais le temps restera sec dans la majorité des cas. Il fait entre 15 et 20 degrés. Merci d'être à notre écoute. Passez un excellent après-midi.
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0: Dans un instant, retour de la musique.
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0: 10 avec Zazie, être et avoir. Il y aura le motocross ce week-end à Saint-Germain. Alors ce samedi, ce sera le stage motocross avec Mathéo Puffet et Michael Powels ainsi qu'un souper sous chapiteau. Et ce dimanche, ce sera la course du championnat de Wallonie. Si vous voulez plus de renseignements, eh bien vous pouvez contacter le 0471 93 44 03. On poursuit avec Dany Briand, Suzette.
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son dernier titre à l'instant, Dingue. J'espère que vous allez bien, que vous passez un très bon après-midi avec nous. Geronimo, c'est la suite de la programmation. L'argent, c'est bien. Nous aurons également Harry Styles avec Golden.

Ring My Bell, remis au goût du jour avec H. Il y aura un tournoi de belote ce 20 septembre au FC Gendrin, rue de Wi numéro 10. Inscription à partir de 10h30, 8 euros par joueur. Début du tournoi à 11h. Il y aura des lots pour les trois premiers. Il y aura également une petite restauration sur place. Pour plus de renseignements, vous pouvez contacter Isabelle au 0476 29 21 60. On poursuit avec Kesha Common. Nous aurons

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vient de nous interpréter Pleurer en dansant. Il y aura une Blind Test Night le samedi 26 septembre dès 19h30 à la salle de Noville-sur-Mehaigne. 50€ par équipe, maximum 10 personnes, bar et petite restauration sur place. Ce sera animé par Théo et Quiz. Et si vous voulez plus d'infos et pour les inscriptions, vous pouvez aller sur la page Facebook Les Guélurons Novillois. On poursuit avec Bass Zera, All Because of You, également Leave Your Hands avec Right Words. 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

Nous écoutions Camélia Jordana. Non, non, non. Il y aura la grande brocante annuelle au quartier Saint-Lambert de Jodogne le dimanche 27 septembre de 6h à 18h. Pour plus d'infos, le 010 84 43 04. On continue avec In Excess, Suicide Blonde, également Louane et Elisa Palmyre. Tout pour toi.

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encore, c'était bien sûr Kate Ryan. Dans la suite de la programmation, eh bien, nous pourrons entendre Ellie Goulding avec Still Falling For You. Nous aurons Taylor Swift, I Knew It, I Knew You. Et également Rita Ora, Let You Love Me.

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1: Bonjour les lecteurs et lectrices, c'est Sorenza. Direction une histoire un peu particulière qui aborde un sujet un peu dur, mais de manière douce. Quentin Jarnaud aborde la mort dans son roman Jamais 203. Ce roman existe en deux versions, une brochée et une collector. La version collector compte 423 pages avec les deux chapitres bonus. À savoir que des triggers warning

0: Yang sont présents au début du roman. On suit Stella qui, après un nouveau cauchemar, se persuade qu'elle va mourir 203 jours après celui-ci. Deux d'entre eux s'étaient déjà réalisés avec les décès de sa propre mère et du père de Cole. Cole, c'est son meilleur ami et colocataire, bon vivant et fan de Pokémon. Il l'initie à son jeu préféré et elle le conseille en roman classique. Après avoir révélé à Cole la teneur de son mauvais rêve, Stella écrit une bucket list. 10 choses qu'elle aimerait faire avant de mourir le 2 novembre, soit le jour de son anniversaire. Cole l'aide à réaliser les divers souhaits, même s'il ignore le 10e élément de la liste. Tout au long du roman, on suit une Stella qui s'ouvre au monde, qui devient plus sociable. Un décompte des jours restants nous empêche un peu d'oublier les cauchemars de Stella. Quentin Jarnaud a su écrire un roman doux amer, qui aborde un sujet compliqué, mais qui permet d'évacuer un peu ses larmes et de prendre du recul vis-à-vis de la mort. J'avoue que la fin m'a énormément surprise et m'a fait pleurer. Néanmoins, ce roman est une petite pépite. Si vous aimez les histoires abordant des sujets un peu compliqués, n'hésitez plus et foncez dans votre librairie préférée, vous procurez Jamais 203 de Quentin Jarnaud. Je vous souhaite une bonne journée et vous dis à la semaine prochaine pour une immersion dans deux salons différents.
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le mardi 22 septembre dès 20h au Centre culturel des Gozés, découvrir le monde. Le thème, le Pérou. Si vous voulez plus de renseignements, le 081 510 636. On continue avec Slimane, première fois.

souvenirs de Gianna Nannini Imaiski. On reste dans les souvenirs, on va dans les années 90 avec le trio Fredericks, Goldman et Jones à nuit.

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Kin veut nous proposer Soleil dans ma tête. On arrive tout doucement au top de 18h pour nous accompagner jusque-là. Nous aurons Marine avec Tricheur. Nous aurons également Suarez, bienvenue, ainsi que Gracie Abrahams, Minibar.

0: 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Il est 18h.
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2: Bonsoir à toutes et à tous. Le nouveau plan de transport de la SNCB sera déployé en 3 phases entre décembre de cette année et décembre 2028. C'est ce qu'indique la société de transport. À terme, cela va permettre d'ajouter près de 600 trains supplémentaires par semaine et améliorer aussi la desserte ferroviaire dans 178 gares. Les premières mesures mises en place dès décembre concerneront l'offre de l'axe Bruxelles-Ottigny dans le Brabant wallon. Il va être augmenté, y compris les vendredis et samedis soirs, avec des trains tardifs qui seront mis en service, avec notamment un départ tardif de Bruxelles centrale vers Louvain-la-Neuve à 23h52. L'arrêt Braine-Alliance et Braine-l'Alleud sur l'axe Bruxelles-Nivelles sera également mis en service. 4 hommes et une femme ont été placés en détention dans le cadre de l'enquête en cours concernant la découverte ce lundi d'un très important laboratoire de drogue situé à Bray, dans le Limbourg. Il s'agit là de l'un des plus grands laboratoires découverts par la police en ce qui concerne les drogues synthétiques. Ils y ont découvert de la production de MDMA et de crystal meth. Après la répression dont font l'objet la communauté LGBTQI+, en Turquie, plusieurs ONG de défense des droits humains appellent l'Union européenne à geler le processus d'adhésion d'Ankara. Sur les 241 personnes interpellées à travers le pays depuis le week-end dernier, au moins 82 ont été placées en détention provisoire. Le président turc Recep Tayyip Erdogan a proclamé la décennie de la famille et de la population. Il est accusé d'instrumentaliser les lois sur la protection de l'enfance et l'outrage aux bonnes mœurs pour criminaliser l'existence même de la communauté. En Suède, la chef des sociodémocrates Magdalena Andersson a été chargée ce vendredi par le chef du Parlement suédois de tenter de former un gouvernement après sa courte victoire aux législatives. Son principal casse-tête, ce sera de réussir à faire coexister au sein d'une même alliance les centristes et la gauche radicale, deux formations aux antipodes. Elle n'a pas le droit à l'erreur. L'alliance entre la droite et l'extrême droite emmenée par le Premier ministre sortant Ulf Kristersson et n'a perdu les élections que de 50 000 voix, attend en embuscade. L'équipe belge H2H a présenté à Oui sa voiture, celle avec laquelle elle veut participer à plusieurs manches du championnat du monde de rallye. Elle est la première équipe privée à dévoiler le projet et la voiture conforme aux réglementations de la FIA pour 2027, puisque dès lors, des équipes privées pourront entrer en WRC aux côtés des constructeurs officiels que sont Toyota, Hyundai et Ford. L'homologation de la voiture est prévue début novembre et l'objectif premier, ce sera le rallye de Monte Carlo en janvier. Championnat du monde de cyclisme, le triple tenant du titre Remco Evenepoel va viser dimanche un 4e maillot arc-en-ciel du chrono dans les rues de Montréal. Les épreuves chronométrées lanceront la semaine de compétition au Québec avec en point d'orgue les courses en ligne élite le week-end prochain. Un mot de météo pour cette fin de journée. Il fait sec partout. Le ciel est partagé entre éclaircies et champs nuageux. La nuit prochaine, la couche nuageuse deviendra plus importante sur l'ensemble du pays et les températures seront comprises entre 7 et 15 degrés. Merci d'être à notre écoute.
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0: Nous étions en 2018 avec Dadju Jaloux. Il y aura le vendredi 25 septembre au centre sportif des Guezet les mérites sportifs. On continue avec Junior Jack, My Feeling.
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Femme, c'était interprété par Jane et Meryl. Dans la suite du programme, nous aurons Moby avec Lift Me Up. Nous écouterons également Trey Songz. Nana, c'est un titre de 2014.

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0: accompagné de David Guetta, Sad Girls. Le samedi 26 septembre de 9h à 16h à Leuze, il y aura un séminaire. Le thème, c'est Histoire du protestantisme en Belgique. Ce sera route de Cortiwodon 76. Et si vous voulez un repas, il faut vous inscrire au 081 512 406. On poursuit avec Robin Schulz et Judge avec Show Me Love.
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soleil, c'était Indochine. Dans quelques minutes, vous retrouverez d'autres animateurs pour la suite de la programmation. Mais tout d'abord, nous allons écouter Shakira et Burna Boy, Die Die. Nous aurons également Colt, Esquive. Je vous souhaite une excellente soirée et un excellent week-end. Et on se retrouve mercredi prochain dès 16h.

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1: Hello tout le monde, ravi de vous retrouver pour Dance On Session, des nouveautés, des versions spéciales à vous partager et puis l'occasion de découvrir également tous les meilleurs hits mais en version dance floor. Jennifer Lopez, David Guetta, Save Me Tonight, c'est ce qui arrive dans ce prochain quart d'heure, la version exclue Dance On Session. On écoutera Teddy Swims, Mr. Know It All, Hugel et Solto avec le fameux Jamaican, Fateless et Bibi Rexha, New Religion. Et pour nous mettre direct dans l'ambiance, c'est remixé par DJ Dark, voici Shakira, Die Die.

Un morceau de légende sur les platines de Dance Sensation, mais ça sonne très Afro House. Francis Mercier et Awen, ils ont repris le fameux Killing Me Softly, chanté à la base par Robert Tafla, qui est repris également dans les années 90 par les Fugees. Bienvenue tout le monde. On continue avec Ed Sheeran dans ce prochain quart d'heure avec Martin Garrix, Repeat It. Il y aura Mauvais Joe, Pilé, arrive également Garillo, ça c'est un vieux morceau des années 80, la Collegiala, remixé façon 2026, et Alex Warren de suite, Fever Dream.

Bienvenue, c'est Dance on Session avec un instant David Guetta, Andrea Bocelli accompagné de EJ et Megan Thee Stallion. Ça s'appelle DNA. Pour la suite, il y aura Temi Impala, Dracula avec la voix de Jenny, la version latino de Elio Aigraf. Et je vous ai mis de côté Gaëtan Roussel, l'excellent remix produit par Moziman, Help Myself à l'origine. Et là, c'est rebaptisé Soon.

Seven Sensation avec ce remix de Gaëtan Roussel. C'est remixé par Moziman et c'est rebaptisé Soon. Juste avant, je vous ai proposé Temi Impala avec la voix de Jenny Dracula, la version latino produite par Elio Aigraf. Et puis on a écouté Sound of Legend, la reprise d'une légende des années 60. À la base, c'est chanté par Scott McKenzie. C'était évidemment San Francisco Dance Sensation. C'est également l'occasion de découvrir des nouveautés. Voici Steven Caretti avec This Feeling et un thème que vous connaissez très certainement, un thème qui donne vraiment envie de faire la fête.

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